0: towels.
1: No towels.
0: Nothing to clean the baby with?
1: No.
0: But the baby's going to be arriving anytime.
1: But they don't have nothing.
0: You're just waiting for God to help?
1: Yes.
2: Le Dieu d'amour, le Dieu d'éternité en éternité, ou même Seigneur, fais quelque chose pour lui, Seigneur. Ou capable, bon Dieu, ou capable, Seigneur, ou bien pouvoir, ou bien autorité, Seigneur. Quelle grâce, Seigneur. Quelle grâce, bon Dieu. Quelle grâce, Seigneur. Votre lui secours, Seigneur. Ah, Seigneur, c'est dans la vie. Je l'ai fait de Valentine. On me regarde le secours. Le secours me vient de l'éternel. Gardez les yeux de la terre.
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4: Tout un petit poco coupé, m'espérer, mettez chapeau.
3: It's been a long, hot, exhausting day. The girls are lined up on the floor in their pajamas. Placide's at his mother's breast. Mama Boss insists that I learn one more Creole proverb before we turn off the flashlight.
0: Wind up that flashlight so we can get some more light here. Okay.
4: Tout en tête, poco coupé, espérer.